qui nous prépare la programmation et qui mégamix pour nous avec les meilleurs tubes et les raretés issues des années 70, 80 et 90. Au programme cette semaine, notamment tout à l'heure à la fin d'émission, vous allez découvrir l'original d'un morceau qui deviendra un peu plus tard, à la fin des années 70, un véritable tube en France et à l'étranger, puisqu'il y a aussi la version française. En séquence Megamix, nous écouterons le travail de Fab Mix cette semaine avec le Bob Marley Mega Fab Mix. Il y aura évidemment les plus grands tubes du pape du reggae au programme. Et comme d'habitude, Seb vous met toutes les références en ligne sur le Facebook officiel de l'émission Club-Collection Espace Show. N'hésitez pas à nous laisser tous vos messages. Sur les platines de

marque vraiment les années 80, l'année 85 et 86 avec Maxime, Lady Fantasy. Juste après Seb va nous mixer Corinna, Whispers. Il y aura Chrissy Hiss avec Can't You See It. Et pour démarrer Club Collection, cette semaine on se place en 1990 avec un morceau qui mixe des sonorités house de l'époque et des extraits de grands classiques, justement de la musique classique, notamment des extraits de Beethoven ou de Mozart. Voici Flagrant Désir, classique au rap.

nous a retrouvé une belle rareté de 1990, Flagrant Désir, classico rap. Il y a eu David Rebelle, autre belle rareté, mais cette fois-ci en 86, la reprise de Maxime, véritable collector Club Collection, très loin d'ici. Corinna ensuite, Whispers, c'était encore une fois une version rare, le discothèque remix. Chrissy Is avec Can't You See It, suivi par House Without a Home. Turn It Up, le freestyle Gaido mix, et donc à l'instant, le tube de Craze.

0: 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Vous nous retrouvez sur les principales plateformes pour réécouter à volonté Club Collection en version intégrale, en replay. Pour nous retrouver, vous tapez les deux mots-clés Club Collection. La séquence Megamix. Cette semaine, voici le Bob Marley Mega Fab Mix. Nous allons donc écouter le travail de Fab Mix avec quelques-uns des grands tubes de Bob. Pour commencer, Three Little Birds, One Love, Get Up, Stand Up, I Shot the Sheriff, No Woman, No Cry, Could You Be Loved, évidemment, Buffalo Soldier, Jamming et Iron Lion Zion.
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0: méga Fab Mix, signé donc par Fab Mix dans Club Collection, avec que des tubes. Three Little Birds, One Love, Get Up, Stand Up, I Shot the Sheriff, No Woman, No Cry, Could You Be Loved, on a écouté Buffalo Soldier, Jamming et Iron Lion Zion.
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0: C'est une belle surprise cette semaine pour terminer Club Collection. Seb vous a retrouvé Bruce Woolley and the Camera Club. C'est l'original et c'est surtout le compositeur du tube Video Killed the Radio Star. C'est sorti en 1979. Le morceau deviendra un énorme tube international quelques temps plus tard, fin 79 et surtout en 1980 grâce aux Buggles. Ce sera même repris en français par Ringo, qui est ce grand corbeau noir. Et cette semaine donc, on va terminer avec cette belle surprise pour retrouver et surtout découvrir cet original. Et nous, on se retrouve très vite pour d'autres surprises.